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1: Bien sûr, ce n'est pas la Seine, ce n'est pas le bois de Vincennes. C'est bien joli tout de même, à Göttingen, à Göttingen.